0: Vitrine sont belles, on s'en va.
1: Uma grande salva de palmas, Vitorino, por favor!